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4: 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Bonjour, il est 7h15 à Makumo, Kamba ou bien Boyenjapanda, même heure ici en ville de Boutembo, c'est l'heure du journal parlé en français.
5: Le journal Philippe Makomera.
4: Et d'abord, les grands titres à la une ce matin sur population, détention préventive prolongée, manque d'infrastructures, planche des détenus de Boutimboko Concours dans l'intimité. Maître Angelus Moussimba dénonce ces irrégularités actuelles et plaide que la prison redevienne un lieu de rééducation. Et après les massacres de Makumo, la paix gagne Kamba ou Ndiapanda dans l'Ibapéré. On y observe les déplacements de la population après des alertes sur une présence suspecte d'hommes armés. La société civile locale appelle l'armée et les élus à agir vite face à la résurgence des ADF. Et en moins de 48 heures, les rebelles ADF ont fait 27 morts et 11 disparus à Mandia, Kazaro et Makongo en Ituri. En pillant des biens toujours présents dans la zone, ils poussent la PDF à réclamer une nouvelle stratégie militaire. Voilà tout pour les titres. Remias Fataki assure la mise en onde. Et on commence d'abord par ces informations. La paroisse catholique de Kiondo a célébré ce vendredi 24 juillet la messe de Requiem et de mémoire de son premier curé noir le 3 février 1961 et décédé le 29 juin 2026. Les fidèles de cette entité ecclésiastique du diocèse de Butembo Beni disent retenir du père Célestin Kasangavolo le courage, la simplicité et l'honnêteté en servant Dieu. Bakwanama à Joseph.
6: Dans son homélie, le révérend père Moussa Nkanya a appelé chacun à contrôler sa conduite pour préparer son avenir. Parmi les fidèles ayant participé à cette messe, citons ici Monsieur Urbain Kangitsika Lola.
7: C'était la levée de deuil de notre père céleste, Kasangwabolo, le premier curé noir. En tout cas, il nous a fait du bien. Il a suivi, en tout cas, le message que les Blancs lui ont laissé. Il était vraiment acteur de développement de cette paroisse.
6: Mais aussi cet autre homme qui a un peu actualisé le parcours du révérend père Célestin Kasangabolo.
8: Le père Célestin était naturellement bon, simple. Il écoutait tout le monde. Et tout le monde était content de venir demander conseil auprès de lui. Il n'avait aucun complexe. Il a bien travaillé avec les Blancs à leur absence et à leur présence jusqu'à ce qu'il est allé aussi travailler en Europe. Lorsqu'il a été consacré prêtre, les Blancs ont été sommés de partir. C'est comme ça qu'il est resté curé noir pour la première fois en paroisse catholique de Kiondo. Il a été ici pendant 6 ans. Il a remplacé le père Michel.
6: Des prêtres sont venus de plusieurs coins pour venir participer à cette messe.
4: Et voilà donc, c'était et Joseph Bakwanama. Et je le disais en titre, la situation au sein de la prison urbaine de Kakangour à Butembo, Nord Kivu, atteint ses d'urgence sanitaire et humanitaire.

0: et judiciaire sans précédent, c'est l'alerte de Maître Angelus Musumba dans une déclaration rendue publique ce mercredi 22 juillet 2026. Ces défenseurs judiciaires dénoncent les mauvaises conditions carcérales et violations des droits humains dans la prison de Kakwankura. Dans ce document consulté par Radio Moto Butembo Beni, Maître Angelus Musumba peint un tableau sombre de la situation carcérale à la prison de Kakwankura. On l'écoute.
1: La situation de la prison centrale de Kakwankura en ville de Butembo constitue aujourd'hui une crise humanitaire, sanitaire et judiciaire conçue pour l'accueil d'environ 200 personnes, en accueil près de 1400. Une telle promiscuité favorise la propagation de maladies. Il y a l'insalubrité, il y a la malnutrition, il y a le manque d'eau et l'insuffisance de soins de santé. Alors ces conditions portent vraiment atteinte à la dignité humaine et compromettent le droit fondamental à la vie.
0: Et pour Angelus Musumba, la situation que traversent les détenus de Kakwankura est due à plusieurs facteurs. Il a cité la lenteur des procédures judiciaires, le maintien abusif en détention préventive prolongée, l'absence d'infrastructures adéquates et le manque d'investissement public dans les secteurs de la justice, la situation géographique de la prison, etc. Est construite en plein quartier résidentiel, la surpopulation de cette prison expose la population environnante à des risques sécuritaires et épidémiologique, c'est désolé-t-il. Ainsi, Maître Angelus Musumba recommande l'intervention urgente du ministère de la Justice.
1: Les quelques recommandations urgentes au ministère de la Justice, notamment la première, est de décréter la situation de la prison centrale de Kakwankura comme une urgence humanitaire nécessitant une intervention immédiate. Deuxièmement, organiser une mission d'inspection sérieuse au sein du ministère de la Justice, afin d'évaluer les conditions réelles de détention et de prendre des mesures concrètes. Et troisièmement, nous proposons la réduction rapide de cette surpopulation carcérale, en accélérant bien sûr le traitement de dossiers judiciaires.
0: Et en conclusion, Maître Angelus Musumba rappelle que la prison doit demeurer une institution de rééducation et de réinsertion sociale conformément à la loi et non un lieu de souffrance ou d'abandon. Pour lui, la crédibilité de la justice congolaise se mesure également à la manière dont un État traite les personnes privées de liberté. Et une montagne d'immondices visible sur le croisement Rue d'Ampiance et l'avenue de l'église depuis une semaine. Des marchands, notamment des vendeuses de légumes, y exercent leurs activités exposées à tout risque de contamination. C'est vendredi 24 juillet 2026, jour de Salonko, alors que ces femmes s'attendaient à l'évacuation de ces immondices, rien n'a été fait. Les vendeurs que Radio Moto Butembo Beni a rencontrés sur place ce vendredi 24 juillet déplorent le fait que des immondices traînent à ces lieux alors qu'ils paient régulièrement la taxe d'assainissement. On écoute ici certains commerçants qui étaient au micro de Rosella Manampenti.
2: Nous sommes gênés par la forte odeur qui provient de ces déchets. On vit chaque jour avec des taxes et nous payons. Malheureusement, les poubelles ne sont pas dégagées. Cette poubelle est située à plein centre-ville. Nous nous posons la question s'il n'y a pas moyen de la délocaliser, car tous les visiteurs qui arrivent constatent que la ville est propre. Personnellement, mon activité commerciale est affectée par cette poubelle. Elle est située juste devant ma porte. Nous ne vendons plus. Il n'y a pas assez d'espace pour étaler nos marchandises. L'odeur nauséabonde qui provient de ces déchets affecte notre santé. Ça serait mieux que le maire vienne lorsqu'on dégage cette poubelle pour que lui-même s'imprègne de la situation de ces lieux.
0: Et de son côté, Barack Raphaël, chargé des opérations au sein de l'entreprise Mouira Service pour l'évacuation de cette poubelle située dans la commune de Kimemi, justifie que le véhicule de son entreprise a eu une panne technique. Raison de cette traînée des poubelles, il rassure toutefois que les autorités locales sont désormais engagées dans la recherche de la solution à ce problème. En l'écoutant.
3: Ici, il y a vraiment beaucoup de déchets entassés au long de l'avenue de l'église. C'est parce que le mercredi, notre véhicule a commis un accident au niveau de là où que nous avons toujours déposé les ordures. La mairie nous a donné notre véhicule qui est en train de nous aider pour l'évacuation. D'abord, aujourd'hui, vendredi, nous sommes en train de vouloir faire tout pour que nous amenions un gros véhicule qui va normalement terminer ces déchets ici, qui se trouvent ici. Aujourd'hui, vraiment, nous allons faire tout pour que nous terminions ces déchets ici et que la population, quand même, dans un climat qui va aussi leur aider tant soit peu.
0: Baraka Raphaël, propos recueilli par Rossella Manampenti. Il faut dire que les commerçants espèrent que cette promesse sera suivie d'actions concrètes afin d'assainir les milieux, protéger la santé de la population et permettre la reprise sanitaire sécurisée des activités économiques sur avenue de l'église. Et les autorités de la cellule Kiondo du quartier Kehala dans la commune Boulenker à l'est de la ville de Butembo s'érigent contre l'expropriation des parcelles. Dans ce cadre, elles dénoncent des personnes constituées en une famille qui illégalement vendent des parcelles et menacent de déguerpir certains ménages en leur faveur. Pour les responsables de la cellule Kiondo, les habitants doivent maintenant attiser la vigilance pour ne pas tremper dans les mailles de ces personnes rusées de ce mal. En lançant cette alerte, les autorités de la cellule Kiondo voudraient prévenir, selon elles, des cas de vengeance privée qui résultent souvent de conflits liés à la terre. Et devant les journalistes, ce vendredi 24 juillet 2026, Mumber et Mustapha Prince, chef de la cellule Kiondo, et Paluku Tembo Moïse, chef adjoint, ont sensibilisé la population à trouver des personnes habilitées pour obtenir une concession ou parcelle dont on a besoin et ainsi prévenir des différends. On écoute ici Paluku Tembo Moïse, chef des cellules adjoints, il était au micro de Patrick Alunkwana.
4: Parce que vous êtes en train de voir ce qui est en train de se passer dans d'autres endroits où ils sont menacés par des situations de conflits terriens. Imaginez-vous, vous habitez votre parcelle. Ça fait des dizaines d'années, des décennies que vous habitez là-bas. Et qu'une personne vienne aujourd'hui dire « Cette parcelle m'appartient. » Pendant que vous savez que vous avez acheté au terrier légalement installé là-bas. Et ça va amener à des justices populaires qui peuvent amener à des situations jusqu'à des meurtres. Et nous sommes en train de craindre à des pertes aussi économiques. Et deuxième volet, ces gens-là qui sont en train de donner leur argent. Vous achetez, à faire des comptes, vous trouvez que vous sont des arnaqueurs qui vous ont trompé. C'est une perte économique. Aux autorités de la ville, nous les appelons à ce que ces cris d'alarme que nous amenons, que vraiment ils nous accompagnent dans cette situation ici, surtout pour prévenir les pires qui peuvent nous arriver. Et surtout la protection, sitôt que ces gens ici, si quelqu'un les retrouve, partout ils sont en train de circuler, qu'ils nous aident à les remettre à la loi.
0: Il faut donc noter que plusieurs dossiers judiciaires sont au tribunal pour tenter de pallier des conflits qui opposent différentes parties dans des affaires de vente illégale des parcelles à Kiondo, affirment les autorités de base. Pour elles, il est désolant que les parties atteignent le tribunal alors que la prudence face aux importants serait un garde-fou pour ne pas occasionner des pertes de moyens. Les autorités de la cellule Kiondo appellent chacun à respecter le droit qui est gage de la stabilité de chaque citoyen. Et des mouvements de déplacement ne font que s'observer sur le tronçon Kamba-Undiapanda suite aux alertes et sur des mouvements suspects des hommes présumés de l'ADF dans les parages de Maïkengu, dans le groupement Bapakombe du secteur de Bapere. La nuit de jeudi 23 à ce vendredi 24 juillet 2026, certains habitants de Kamba ou Pawanza et environ ont quitté leur ménage pour se réfugier à Undiapanda pour les hommes et à Butembo pour les autres. La société civile du secteur de Bapere et fistige la résurgence des rebelles présumés de l'ADF dans les secteurs de Bapere et en territoire de Lubero par le même itinéraire et l'absence des mesures de défense. Et pourtant, des alertes sont toujours remontées en amont par les habitants. C'est désolé, Kassere Kassamiel, président des forces vives de Bapere. Kaini Samuel exige aux autorités militaires de redoubler d'efforts pour sécuriser efficacement la population. Il recommande aux représentants du peuple et dans le gouvernement central de sortir de leur silence face à la souffrance de leurs électeurs. Et pendant ce temps, Kaini Samuel qui se plaint des risques que courent les habitants lors des déplacements observés depuis le début de la semaine, invite la population à ne pas se lasser dans la collaboration avec l'armée loyaliste. En dénonçant tout mouvement suspect, il a été joint par James Lusenke. On l'écoute.
5: Nous appelons les autorités de voir comment y renforcer les dispositifs sécuritaires. L'ennemi est en train de faire une ruse, donc nos services doivent être en alerte pour que l'ennemi ne puisse pas encore tuer la paisible population. Aussi, nos élus. La population qui est en train de mourir constitue bien sûr une base électorale de ces élus. Donc il n'est pas question de se taire. Il est temps alors d'interpeller bien sûr les ministères de tutelle en fait que ces derniers puissent fournir des éclaircissements par rapport à la question.
0: Et après l'attaque des combattants présumés de l'ADF au début de cette semaine à Makoumo dans le groupement Bapakombe, secteur de Bapère et territoire de Lubero, nombreuses familles se sont déplacées pour des entités supposées sécurisées. Ils vivent sans assistance dans des familles d'accueil. À Makoumo, les assaillants avaient tué une dizaine de personnes, incendié des biens et pris en otage d'autres civils. Je le disais en titre, des attaques simultanées attribuées aux rebelles des ADF ont été enregistrées jeudi 23 et vendredi 24 juillet 2026 dans les localités de Mandia, Kazaro et Makongo, en chefferie des Babila Babombi, territoire de Mambasa, dans la province de l'Ituri. Ces attaques s'ajoutent à d'autres enregistrées mercredi 22 juillet en Tchapanda Bela et ses environs dans les groupements de Mambembe, Mandeite et Bangole. Les bilans communiqués par l'Association pour la protection et la défense des enfants et des femmes vulnérables à PDF de Mambasa fait état de 27 civils tués en moins de 48 heures seulement dans ces villages de la chefferie de Babila Babombi. Rams Malkidogo, coordonnateur de cette structure de défense des droits humains, fait également état de 11 civils portés disparus ainsi que d'importants pillages des biens et du bétail. D'après lui, les combattants ADF seraient toujours présents dans la zone et circuleraient notamment dans les villages de Makombise, Giza et Mangalala sans être neutralisés. Rams Malkidog appelle ainsi les autorités à revoir la stratégie des opérations militaires afin de mettre fin aux violences. Il estime que la persistance des attaques risque de briser davantage la confiance entre la population et les forces de sécurité. Rams Malkidogo était joint donc par Aristo Sabouni. On va revenir sur ces éléments dans nos prochaines éditions. Il est exactement pile 7h30 ici dans les studios de Radio Moto Butembo Beni. C'est la fin de cette édition. Merci à vous toutes et à vous tous de l'avoir écouté. Merci à Rémias Fataki qui l'a mise en onde. Moi, je suis Philippe Macomère, à très bon suite des programmes de Radio Moto Butembo Beni. 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
1: Amis auditeurs, bienvenue à l'écoute de ce programme. Dans un télégramme envoyé au président de la République italienne, Sergio Mattarella, qui a fêté son 85e anniversaire d'âge jeudi 23 juillet, le pape Léon XIV assure de ses prières sa noble mission en le confiant à l'intercession de saints patrons de l'Italie, François d'Assise et Catherine de Sienne. L'actualité de l'Église nous conduira également au Tchad et au Bénin. Dans le cadre de l'actualité politique et sociale sur le continent africain, nous nous rendrons au Mali, au Nigeria et à Madagascar. Bienvenue encore une fois à l'écoute de ce programme que nous commençons avec l'actualité de l'Église.
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1: Dans un télégramme envoyé au président de la République italienne le jeudi 23 juillet, à l'occasion de son 85e anniversaire d'âge, le Saint-Père exprime sa gratitude envers Sergio Mattarella pour l'attention constante avec laquelle il accompagne la vie ecclésiale et sociale de l'Italie. Ce message de vœux était accompagné de la bénédiction apostolique accordée à sa famille, à ses collaborateurs et à la chère Italie. Les travaux de la 21e Assemblée plénière de la MECEA, ouverts à Nairobi au Kenya le 19 juillet, se poursuivent jusqu'à dimanche 26. Monseigneur Peter Kimani, évêque d'Embu et vice-président de la Commission pour la jeunesse de la Conférence des évêques catholiques du Kenya, a affirmé que l'Église est prête à intégrer pleinement les jeunes comme de véritables collaborateurs et décideurs au sein de ses structures de gouvernance. Son intervention prononcée jeudi 23 juillet s'inscrit au cœur du thème officiel de l'événement, à savoir le cheminement synodal de la MECEA avec les jeunes, bâtir des ponts de communion, d'espérance, de justice et de bonne gouvernance. Pour Mgr Kimani, les jeunes de la région MECEA recherchent des réponses, l'inclusion et l'engagement et souhaitent participer activement à la vie de l'Église, notamment au sein de ses instances dirigeantes. Il s'est dit confiant que les évêques africains, en collaboration avec les délégations des jeunes participant à l'Assemblée plénière et s'engageant dans un dialogue synodal, parviendraient à des résolutions pastorales satisfaisantes. Au Bénin, l'Institut des artisans de justice et de paix Champ d'Oiseau de Cotonou, un centre de recherche et de formation de la conférence épiscopale de ce pays, a tenu jeudi 23 juillet une conférence sociale sur le thème « État de droit et alternance politique en Afrique, un vrai enjeu de stabilité et de développement ». La conférence centrale de ces assises a été donnée par Mgr Roger Umbedji, président de la conférence épiscopale du Bénin. Les détails avec juste l'annon.
3: C'est devant un aréopage d'évêques, prêtres, cadres et personnalités politiques que l'archevêque de Cotonou a donné cette conférence sociale dont le père Eric Aguenouno, directeur de l'Institut organisateur, présente le contexte d'intervention.
4: Dans un contexte africain marqué par une forte relativisation de la démocratie, une recherche tendue de la stabilité institutionnelle et une quête volontariste du développement, réfléchir aux conditions d'alternance politique respectueuse de l'état de droit constitue une nécessité vitale pour la renaissance humaine des institutions républicaines.
3: Lien entre état de droit et développement en Afrique, défi de la réforme de l'état, rien n'a échappé à l'archevêque de Cotonou.
5: Aucune réforme simplement juridique ou économique de l'état de droit ne peut à elle seule garantir un développement authentique si elle ne s'accompagne pas d'un travail nécessairement plus profond et plus progressif de conversion des mentalités, de réconciliation et de construction d'un bien commun partagé. Un développement qui ne profiterait qu'à une minorité, laissant subsister des fractures territoriales ou sociales profondes, ne risquerait-il pas de perdre sa légitimité et d'alimenter les frustrations dont se nourrissent la corruption, les extrémistes et toutes les formes de désagrégation du tissu social?
3: Cotonou, juste un nom pour Radio Vatican.
1: Le centre d'accueil Lamalama de Bongor dans le diocèse de Pala a abrité du 20 au 22 juillet la rencontre nationale du réseau des médias catholiques du Tchad. sous la présidence de l'ordinaire du lieu, Mgr Dominique Tumoudi, président de la Commission épiscopale des moyens de communication sociale, Edouard Takadji.
6: Bâtir un réseau des médias catholiques du Tchad uni, dynamique, organisé et crédible, où chaque radio contribue à informer, éduquer, promouvoir la paix, le développement humain intégral et porter la voix des populations les plus pauvres et marginalisées sont entre autres les buts recherchés à travers cette rencontre. Le coordinateur du réseau des médias catholiques du Tchad, Jim Tambra, Percy Serafin, parle des défis à relever.
7: Lutter contre la désinformation et les fausses informations en promouvant un journalisme professionnel, responsable et profondément évangélique.
6: Fabrizio Colombo, président du CREC international, indique pour sa part que la mise en place du réseau des médias catholiques du Tchad permet de porter les désirs communs, de communiquer la vérité et de rendre la dignité à chaque femme et à chaque homme.
8: Nous dépassons tout régionalisme, tout séparatisme culturel ou linguistique. Nous avons au contraire la certitude que les contenus que nous créons servent et font grandir tous les autres membres au-delà de notre propre cercle.
6: Monseigneur Dominique Tinodi, évêque du diocèse de Pala, par ailleurs, président de la Commission épiscopale des moyens de communication sociale, affirme que dans un monde marqué par la désinformation, les divisions, les conflits, les discours de haine et la manipulation, les médias catholiques ont une mission irremplaçable.
9: Nos radios ne sont pas seulement des moyens techniques de diffusion. Elles donnent une voix à ceux qui n'en ont pas, rapprochent les communautés, favorisent la cohésion sociale et contribuent à la construction d'une société plus fraternelle.
1: Le quatrième chapitre de l'encyclique Magnifica Humanitas, publié par le pape Léon XIV le 15 mai, s'intitule « Préserver l'humain dans la transformation, vérité, travail, liberté ». Le Saint-Père y explique notamment la notion de vérité dans le travail comme un axe majeur pour sauver la dignité de l'activité humaine face au primat de l'algorithme. Le père jésuite Boniface Mbunzao est à la fois théologien et expert de haut niveau en génie informatique. Ses recherches font écho aux problématiques éthiques de l'intelligence artificielle du travail abordées dans l'encyclique Magnifica Humanitas. Il nous offre sa lecture de ce chapitre de l'encyclique. On l'écoute.
10: De nos jours, l'intelligence artificielle devient l'instrument qui attire l'attention de tout le monde et dont le pape devait dire quelque chose au nom de l'Église, à savoir, comme le souligne le texte du pape lui-même, la vérité est comme un bien commun à protéger la dignité du travail et à préserver la liberté contre toute indépendance ou toute marchandisation. Et pour éviter de sortir, n'est-ce pas, de cette commercialisation du fruit du travail, que le pape intervient pour pouvoir dire la définition même de la vérité qui a évolué et qui a changé de nature et qui s'est dénaturée progressivement. Une vérité a tendance à se définir comme une information le plus relayée. Tout ce qui est considéré comme vrai est devenu quelque chose finalement qui est le plus relayé. On ne cherche donc pas nécessairement la réalité, mais l'information la plus relayée. Et c'est cela qui intéresse les gens. On n'utilise plus nécessairement des réalités, mais l'information le plus connue, le plus relayé. On n'utilise pas nécessairement les recoupements, n'est-ce pas, des sources et la responsabilité argumentative dont parle le pape dans son texte, comme le souligne, n'est-ce pas, son texte, mais se base, n'est-ce pas, sur la popularité de l'information comme seul critère de vérification. La vérité d'une information donc devient sa capacité à être diffusée, le plus diffusée possible. Le texte souligne bien le fait que la vérité est un bien commun et non une propriété de ceux qui détiennent le pouvoir ou la visibilité. Ce qui rend une information vraie, ce n'est pas nécessairement sa visibilité ou le nombre de personnes qui ont accédé à cette information, mais bien plus sa réalité, sa vérité. De nos jours, des personnes qui diffusent l'information ne sont plus nécessairement des journalistes, des gens formés à ce métier. Il y a donc une nouvelle génération de personnes qui diffusent des informations et qui n'ont aucune information et qui leur donne le droit de le faire en ne respectant pas le code éthique et social. Et c'est ainsi que tout le monde a accès et tout le monde a le droit à tout. Ce qui intéresse, ce n'est plus la recherche des faits réels, mais plus la question de la visibilité. Est-ce que nous sommes vus nécessairement?
1: Le père jésuite camerounais Boniface Mbunzao est notamment professeur à l'Université catholique de l'Afrique centrale et à la Loyola Marymount University.
11: Dans quelques instants, l'actualité sociopolitique.
1: L'ancien chef des renseignements du Mali a été condamné vendredi par la cour d'assises de Bamako à 15 ans de prison pour complot contre le gouvernement au terme d'un procès de 10 jours au cours duquel il a ouvertement accusé le pouvoir de corruption. Le colonel-major Kassoum Goïta, ancien directeur de la sécurité d'État, était accusé d'avoir participé à un projet de tentative de coup d'État et de déstabilisation des institutions. Il a été reconnu coupable des faits d'association de malfaiteurs et de complot contre le gouvernement. Le procureur avait requis 20 ans de réclusion pour Kassoum Goïta et 5 autres accusés. Lors de ce procès, le colonel-major Goïta a nié les faits et a ouvertement accusé les autorités au pouvoir d'avoir détourné de l'argent et de l'avoir fait torturer. Le président nigérian Bola Tinubu a approuvé jeudi l'engagement de 28 000 nouveaux soldats afin de renforcer la sécurité nationale alors que le pays fait face à de nombreux conflits. Le Nigeria souffre depuis de longues années de conflits qui ont ravagé ses régions septentrionales, outre l'implantation de combattants venus du Sahel et les activités de bandits criminels. Les avocats de Rached Ghannouchi, figure de l'opposition tunisienne en prison, ont déclaré que son état de santé était critique jeudi après avoir appris qu'il s'était évanoui et se trouvait en état d'épuisement, privé des visites de sa famille. Le chef du parti islamiste Ennahda, âgé de 85 ans, avait été condamné dans plusieurs affaires à des dizaines d'années de prison ainsi qu'à la perpétuité, notamment pour complot contre l'État. La défense du professeur Rached Ghannouchi exprime sa profonde inquiétude face à la grave détérioration de son état de santé. En Guinée-Bissau, l'opposant Domingos Simoes Pereira, en détention pour une implication présumée dans plusieurs tentatives de coup d'État, a été libéré jeudi et était en route vendredi pour le Portugal pour des soins médicaux. À Madagascar, c'est un climat de psychose qui règne dans plusieurs localités du pays suite aux enlèvements et disparitions qui persistent. Depuis le début de l'année, au moins 172 plaintes ont été enregistrées par les services de police. À Antananarivo, la capitale, 90 jeunes ont été victimes de meurtres ou d'enlèvements. Ce 24 juillet a été déclaré journée de deuil national en mémoire des victimes. Bolatiana Raveloarimis de la société civile et militante des droits des femmes témoigne d'une situation critique dans le pays. On l'écoute.
12: Depuis ces dernières 3 semaines, il ne se passe pas une journée où on signale la disparition de personnes. Au début, c'était des enfants et on retrouve des corps ici et là. Et certainement, le cas qu'on a vu apparaître sur les réseaux sociaux a fait vraiment trembler toute la nation parce qu'on a retrouvé la petite Larissa qui a disparu au mois d'avril et qui a été retrouvée donc dans les toilettes publiques. Ce qui a été choquant pour la population, c'est que le Premier ministre, dans son discours, prévient les auteurs des crimes que quelque chose va être fait. Mais pourtant, de l'autre côté, les criminels ne préviennent pas.

0: que finalement, face à cette situation, la population se fait justice elle-même.
1: Des propos recueillis par Myriam Sandounot.
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1: Chers amis, c'est la fin de ce programme que Marie-Josée Mwando-Boabolo a eu le plaisir de vous présenter. Au revoir et à très bientôt à l'écoute de nos prochaines éditions. Laudetur Jésus Christus.

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1: Cette troisième émission de notre série sur l'attente du Messie, je l'intitulerai « L'attente du roi Messie ». C'est-à-dire que toute l'espérance de bonheur du peuple reposait alors sur le roi de Jérusalem. Lors de notre dernière émission, nous avons entendu la promesse que le prophète Nathan avait faite au roi David de la part de Dieu. Je vous la rappelle, « Ta maison, c'est-à-dire ta descendance, et ta royauté subsisteront toujours devant moi. » Désormais donc, tout nouveau roi montant sur le trône à Jérusalem se savait porteur de la promesse faite à David. Et chaque cérémonie de sacre était l'occasion de redire cette promesse et de conforter l'espérance du peuple. Pour commencer, je me propose donc tout simplement de vous raconter la cérémonie du sacre d'un roi à Jérusalem, car elle en dit long sur l'idéal du pouvoir proposé par la Bible. La cérémonie se déroulait en deux temps, au temple de Jérusalem d'abord, puis à l'intérieur du palais royal, dans la salle du trône. Pour l'instant, nous sommes au temple, ce fameux temple construit sur la colline la plus haute de Jérusalem, non par David, mais par son fils Salomon. Le nouveau roi, qui est sacré ce jour-là, arrive, escorté de la garde royale. Puis un prophète pose le diadème sur sa tête. Le terme technique, c'est « il lui impose le diadème ». Il lui remet également un rouleau qu'on appelle les témoignages et qui est la charte de l'alliance conclue par Dieu avec la descendance de David. Cette charte contient des formules qui s'appliquent à chaque roi. Par exemple, « tu es mon fils, aujourd'hui je t'ai engendré ». Je note au passage que c'est à partir de ce moment que le roi, chaque roi en Israël, porte le titre de « fils de Dieu ». Le prophète fait également connaître au roi à ce moment-là son nouveau nom. On en a un exemple quand le prophète Isaïe dit du jeune roi Ézéchias « on proclame son nom, merveilleux conseiller, père à jamais, prince de la paix ». C'est dans le chapitre 9 du prophète Isaïe. Puis c'est un prêtre qui intervient. C'est lui qui va accomplir le fameux rite de l'onction d'huile. C'est à partir de ce moment-là, vous le savez, que le nouveau roi porte le titre de Messie, qui veut dire « frotter d'huile », justement. La cérémonie au temple s'achève alors par une acclamation, une clameur immense qu'on appelle la terroir. Tous ceux qui assistent à la cérémonie crient « Un tel est roi !» dans un concert d'applaudissements au son du cor et des trompettes. La terroir, en réalité, c'est un cri de guerre qui s'est transformé en ovation pour le nouveau roi. Ici, c'est le roi chef de guerre qu'on acclame. Puis, on se rend en procession au palais. Le cortège pousse des clameurs à fendre la terre, comme on dit dans la Bible. Au passage, le roi s'arrêtera pour boire à une source, symbole de la vie nouvelle qui lui est donnée et de la force dont il aurait vêtu des armées pour triompher de ses ennemis. La deuxième partie de la cérémonie se déroule alors à l'intérieur du palais royal, qui est juste au sud du temple, en position un peu moins élevée, comme il se doit, puisqu'on n'oublie jamais là-bas que le trône de Dieu, c'est-à-dire le temple, doit être plus haut placé que celui du roi, c'est-à-dire le palais. Le cortège royal venant du temple pénètre dans la salle du trône. Alors, le prophète prend la parole au nom de Dieu, en employant la formule solennelle « Oracle du Seigneur ». Il invite le nouveau roi à gravir les marches du trône et à s'asseoir. C'est bien sûr un geste symbolique. Le roi prend possession du pouvoir. Dans la Bible, on rencontre souvent l'expression « s'asseoir sur le trône des rois ». Elle signifie tout simplement « régner ». Autre symbole, sur les marches du trône sont sculptés des guerriers ennemis enchaînés. Et donc, en gravissant les marches, le roi posera le pied sur la nuque de ses soldats. Ce geste est considéré comme le présage de ses victoires futures. Vous connaissez la première strophe du psaume 110, je vous la rappelle. « Oracle du Seigneur à mon Seigneur. Il faut traduire parole de Dieu pour le nouveau roi. Et voilà la suite. Siège à ma droite et je ferai de tes ennemis le marchepied de ton trône. Au passage, je vous fais remarquer qu'en Égypte, au musée du Caire, on peut voir de très beaux trônes du
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0: Mesdames et messieurs, merci de nous suivre. Voici les bulletins d'information. Je suis Ghislain Kiumbu à la présentation. Les autorités de la cellule Kiondo du quartier Tchala dans la commune Boulenguer à l'est de la ville de Boutembo se riche contre l'expropriation de parcelles. Dans ce cadre, elle dénonce de personnes constituées à une famille qui illégalement vendent des parcelles et menacent de déguerpir certains ménages à leur faveur. Pour les responsables de la cellule Kiondo, les habitants doivent maintenant attiser la vigilance pour ne pas tromper dans les mailles de ces personnes rusées de ces mal. En lançant cette alerte, les autorités de la cellule Kiondo voudraient prévenir, selon elles, des cas de vengeance privée qui résultent souvent des conflits liés à la terre. Devant les journalistes, ce vendredi 24 juillet 2026, Mumbere Mustapha Prince, chef de cellule Kiondo, et Paluku Tembo Moïse, chef adjoint, ont sensibilisé la population à trouver de personnes habilitées pour obtenir une concession ou parcelle dont on a besoin, ainsi prévenir de différends.
1: Parce que vous êtes en train de voir ce qui est en train de se passer dans d'autres endroits où nous sommes menacés par des situations de conflits terriens. Imaginez-vous, vous habitez votre parcelle. Ça fait des dizaines d'années, des décennies que vous habitez là-bas. Et qu'une personne vienne aujourd'hui dire « cette parcelle m'appartient ». Pendant que vous savez que vous avez acheté au terrier légalement installé là-bas. Et ça va amener à des justices populaires qui peuvent amener à des situations jusqu'à des meurtres. Et nous sommes en train de craindre à des pertes aussi économiques. Et deuxième volet, ces gens-là qui sont en train de donner leur argent. Vous achetez, à faire des comptes, vous trouvez que vous sont des arnaqueurs qui vous ont trompé. C'est une perte économique. Aux autorités de la ville, nous les appelons à ce que ces cris d'alarme que nous amenons, que vraiment ils nous accompagnent dans cette situation ici, surtout pour prévenir le pire qui peut nous arriver.
0: Et si l'autorité de l'État n'exécute pas les recommandations et les propositions lui adressées par le responsable de la société civile, parfois la paisible population parce que nous ne jouons pas bien notre rôle de sentinelle. C'est de cette manière que le président de la société civile de la commune de Boulenguer, à ville de Boutembo, répond à ceux qui croient que la société civile dénonce sans faire le suivi auprès des autorités de l'État. Au cours d'un entretien avec Radio Moto Boutembo Beni ce jeudi 23 juillet 2026, John Kameta appelle la population que les responsables de la société civile sont parfois vus par certaines autorités comme des ennemis en raison de leur courage de demander de comptes aux décideurs. John Kameta fait savoir que le pouvoir de la société civile est limité à un certain niveau du fait qu'il n'est pas coercitif. Pour donner de la force aux actions de la société civile, John Kameta appelle la population à soutenir ses actions par une participation massive. Il s'insurge contre la naïveté de la population qui souffre parfois en silence par crainte de l'autorité de l'État. Et nous vous dirons que des mouvements de déplacement ne font que s'observer sur les tronçons Kambaounja-Panda suite aux alertes sur les mouvements suspects des hommes présumés de l'EDF dans le parage de Maïkengou, dans ces groupements Bapakombe du secteur de Bapéré. La nuit du jeudi 23 à ce vendredi 24 juillet 2026, certains habitants de Kambaou, Pawanza et environ ont quitté leur ménage pour se réfugier. Anjapanda pour les uns, à Boutembo pour les autres. La société civile du secteur de Bapéré fustige la résurgence des rebelles présumés de l'EDF dans les secteurs de Bapéré à territoire de Lubero par le même itinéraire et l'absence de mesures de défense. Pourtant, des alertes sont toujours remontées en amont par les habitants de Zol Kassere Kassamel, président des forces vives de Bapéré. Kaini Samuel exige aux autorités militaires de redoubler les efforts pour sécuriser efficacement la population. Il recommande aux représentants du peuple dans le gouvernement central de sortir de leur silence face à la souffrance de leurs électeurs. Pendant ce temps, Kaini Samuel, qui se plaint des risques que courent les habitants lors des déplacements observés depuis le début de la semaine, évite la population à ne pas se lasser dans la collaboration avec l'armée loyaliste en dénonçant tout mouvement suspect Et c'est la fin de ce bulletin d'information. Dieu merci Kiyom à la mise en onde. On se retrouve à 13h30 pour un nouveau journal.
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3: Merci de nous accueillir pour vous informer. Voici les grands titres de cette édition. Congo Full Power relance et en relance de l'énergie pour le développement durable, accuse le gouverneur du Nord Kivu de leur avoir imposé l'interconnexion du courant hydroélectrique avec une CAP et appelle le président de la RDC à intervenir. Le gouvernorat demande toute pression et parle d'un accord signé librement. Et après le massacre de Makumo, la paix gagne Kambao en Japan dans les Bapéré. On y observe le déplacement de la population après alerte sur une présence suspecte d'hommes armés. La société civile locale appelle l'armée et les élus à agir vite face à la résurgence du ZDF. Et en moins de 48 heures, le rebelle ZDF a fait 27 morts et 11 disparus à Manzia, Kazaro et Makongo en Ituri, appuyant des biens toujours présents dans la zone. Il pousse la PDF à réclamer une nouvelle stratégie militaire. La paroisse catholique de Kiondo a célébré ce vendredi 24 juillet la messe de requiem et de mémoire de son premier curé noir. Le 3 février 1961 est décédé le 29 juin 2026. Les fidèles de cette entité ecclésiastique du diocèse de Butembo Beni disent retenir du Père Célestin Kasangabolo le courage, la simplicité et l'honnêteté en servant Dieu. Reportage Joseph Bakwanama depuis Kiondo.
5: Dans son homélie, le révérend Père Moussa Nkanya a appelé chacun à contrôler sa conduite pour préparer son avenir. Parmi les fidèles ayant participé à cette messe, citons ici M. Urbain Kangitsika Lola.
6: C'était la levée de deuil de notre Père Céleste, Kasangwabolo, le premier curé noir. En tout cas, il nous a fait du bien. Il a suivi, en tout cas, le message que les Blancs lui ont laissé. Il était vraiment acteur de développement de cette paroisse.
5: Mais aussi cet autre homme qui a un peu actualisé le parcours du révérend Père Célestin Kasangabolo.
7: Le Père Célestin était naturellement bon, simple. Il écoutait tout le monde. Et tout le monde était content de venir demander conseil auprès de lui. Il n'avait aucun complexe. Il habitait travailler avec les Blancs à leur absence et à leur présence jusqu'à ce qu'il est allé aussi travailler en Europe. Alors, lorsqu'il a été consacré prêtre, les Blancs ont été sommés de partir. C'est comme ça qu'il est resté curé noir pour la première fois en paroisse catholique de Kiondo. Il a été ici pendant 6 ans. Il a remplacé le Père Michel. Des prêtres sont venus de plusieurs coins pour venir participer à cette messe.
3: Et une montagne d'immondices est visible sur les croisements rue d'Ambiance et l'avenue de l'église depuis une semaine. Des marchands, notamment des vendeuses des légumes, y exercent leurs activités exposées à tout risque de contamination ce vendredi 24 juillet 2026, jour des Salongo. Alors que ces femmes s'entendaient à l'évacuation de ces immondices, rien n'a été fait. Le vendeur que Radio Moto Butembo Beni a rencontré sur place ce vendredi 24 juillet déplore le fait que les immondices traînent à ces lieux alors qu'ils paient régulièrement la taxe d'assainissement.
0: Nous sommes gênés par la forte odeur qui provient de ces déchets. On vit chaque jour avec des taxes et nous payons. Malheureusement, les poubelles ne sont pas dégagées. Cette poubelle est située à plein centre-ville. Nous nous posons la question s'il n'y a pas moyen de la délocaliser, car tous les visiteurs qui arrivent constatent que la ville est impropre. Personnellement, mon activité commerciale est affectée par cette poubelle. Elle est située juste devant ma porte. Nous ne vendons plus. Il n'y a pas assez d'espace pour étaler nos marchandises. L'odeur nauséabonde qui provient de ces déchets affecte notre santé. Ça serait mieux que le maire vienne lorsqu'on dégage cette poubelle pour que lui-même s'imprègne de la situation de ces lieux.
3: De son côté, Baraka Raphaël, chargé des opérations au sein de l'entreprise Mura Service pour l'évacuation de cette poubelle située dans la commune de Kimemi, justifie que le véhicule de son entreprise a eu une panne technique en raison de cette traînage de poubelle. Il rassure toutefois que les autorités locales sont désormais engagées dans la recherche de la solution de la solution à ces problèmes.
8: Ici, il y a vraiment beaucoup de déchets entassés au long de l'avenue de l'église. C'est parce que le mercredi, notre véhicule a connu un accident au niveau de là où que nous avons toujours déposé les ordures. La mairie nous a donné notre véhicule qui est en train de nous aider pour l'évacuation. D'abord, aujourd'hui, vendredi, nous sommes en train de vouloir faire tout pour que nous amenions un gros véhicule qui va normalement terminer ces déchets ici, qui se trouvent ici. Aujourd'hui, vraiment, nous allons faire tout pour que nous terminions ces déchets ici et que la population, quand même, dans ce climat qui va aussi leur aider tant soit peu.
3: Les commerçants espèrent que cette promesse sera suivie d'actions concrètes afin d'assainir le milieu, protéger la santé de la population et permettre la reprise sanitairement sécurisée des activités économiques sur l'avenir de l'église. Et si l'autorité de l'État n'exécute pas les recommandations et les propositions lui adressées par le responsable de la société civile, parfois la paisible population, parce que nous ne jouons pas bien notre rôle des sentinelles, c'est de cette manière que le président de la société civile de la commune de Boulenguer à ville de Boutembo répond à ceux qui croient que la société civile dénonce sans faire les suivis auprès des autorités de l'État. Au cours d'un entretien avec Radio Moto Boutembo Beni, jeudi 23 juillet 2026, John Kameta rappelle à la population que les responsables de la société civile sont parfois vus par certaines autorités comme des ennemis en raison de leur courage de demander de comptes aux décideurs.
9: Puissent agir. Ce qui est vrai, c'est qu'il y a des problèmes que nous remontons, il y a des solutions que l'on trouve, que l'on constate, mais aussi il y a des problèmes auxquels nous faisons face, que nous remontons, quel que soit le suivi. Je ne veux pas vous cacher les mots, la force de la société civile se limite quelque part à un niveau. À quel niveau? Si l'autorité ne veut pas agir, quel que soit le suivi, quelle que soit la dénonciation, quelle que soit la pression, l'autorité n'agit pas. Je vais vous donner un cas. Dans la commune rurale d'Oucha, la société civile s'est engagée contre les violations occasionnées par la bourgmestre de cette commune. On a fermé des boutiques, on a fait des marches, on a fait tout ce que l'on pouvait faire. Mais aussi longtemps que celui qui doit décider n'a pas encore décidé, ses actions semblent être mortes, semblent être faibles.
3: Et John Kameta fait savoir que les pouvoirs de la société civile est limité à un certain niveau du fait qu'il n'est pas coercitif. Pour donner de la force aux actions de la société civile, John Kameta appelle la population à soutenir ses actions par une participation massive et s'insurge contre la naïveté de la population qui souffre parfois en silence par crainte de l'autorité de l'État.
9: L'accompagnement dont nous avons besoin, par exemple, c'est quand, par exemple, nous appelons cette population pour discuter des problèmes X ou Y, que cette population vienne en masse, par exemple. Deuxième soutien que la population devrait faire, c'est lorsqu'il y a un problème, que l'on sente que réellement la société civile est appuyée. Est appuyée dans quel sens? Par exemple, si nous écrivons une pétition, que cette pétition soit signée en masse. Mais le comble, c'est qu'on peut même demander des signatures. Il y a y a ceux-là qu'il faut se soustraire parce que ils craignent qu'ils subissent des représailles de la part des services de sécurité. Ou si on organise par exemple une marche, les gens ne vont pas être là. Mais si par exemple il se pose un problème de carence d'eau dans une cellule et que l'on organise par exemple une marche pour aller rencontrer l'autorité, que l'on trouve que par exemple dans une cellule où il y a plus de 10 000 personnes, l'on trouve 5 000 ou 8 000 personnes avec des bidons qui descendent dans la rue, eh bien l'autorité va comprendre que c'est du sérieux.
3: Les autorités de la cellule Kiondo du quartier Tchala dans la commune Boulenguer à l'est de la ville de Boutembo s'érigent contre l'expropriation de parcelles dans ce cadre. Elles dénoncent des personnes constituées à une famille qui illégalement vendent des parcelles et menacent de déguerpir certains ménages à leur faveur. Pour les responsables de la cellule Kiondo, les habitants doivent maintenant attiser la vigilance pour ne pas tremper dans les mailles de ces personnes rusées du mal. À l'absence cette alerte, les autorités de la cellule de Kiondo voudraient prévenir, selon elle, des cas de vengeance privée qui résultent souvent de conflits liés à la terre. Devant les journalistes, ce vendredi 24 juillet 2026, Mumbere Mustapha Prince, chef des cellules de Kiondo, et Palou Koutembo Moïse, chef adjoint, ont sensibilisé la population à trouver des personnes habilitées pour obtenir une concession ou parcelle dont on a besoin, ainsi prévenir de différents.
10: Parce que vous êtes en train de voir ce qui est en train de se passer dans d'autres endroits où ils sont menacés par des situations de conflits terriens. Imaginez-vous, vous habitez votre parcelle. Ça fait des dizaines d'années, des décennies que vous habitez là-bas. Et qu'une personne vienne aujourd'hui dire « Cette parcelle m'appartient. » Pendant que vous savez que vous avez acheté au terrier légalement installé là-bas. Et ça va amener à des justices populaires qui peuvent amener à des situations jusqu'à des meurtres. Et nous sommes en train de craindre à des pertes aussi économiques. Et deuxième volet, ces gens-là qui sont en train de donner leur argent. Vous achetez, à faire des comptes, vous trouvez que vous sont des arnaqueurs qui vous ont trompé. C'est une perte économique. Aux autorités de la ville, nous les appelons à ce que ces cris d'alarme que nous amenons, que vraiment ils nous accompagnent dans cette situation ici, surtout pour prévenir les pires qui peut nous arriver. Et surtout la protection, sitôt que ces gens ici, si quelqu'un les retrouve, partout ils sont en train de circuler, qu'ils nous aident à les remettre à la loi.
3: Et plusieurs dossiers judiciaires sont au tribunal pour tenter de parler des conflits qui opposent différentes parties dans des affaires de vente illégale de parcelles à Kiondo, affirment les autorités des bases. Pour elles, il est désolant que les parties atteignent le tribunal alors que la prudence face aux importants serait au garde-fou pour ne pas occasionner des pertes de moyens. Les autorités de la cellule de Kiondo appellent chacun à respecter le droit qui est gage de la stabilité de chaque citoyen. Et c'est ce dossier d'ailleurs que nous avons dit à titre. Les sociétés électriques Congo Full Power, CFEP et Relance Énergie pour le développement durable RED disent avoir été contraintes de signer l'accord d'interconnexion. Ces opérateurs économiques ont saisi le président de la République démocratique du Congo pour exprimer leur désengagement de cette interconnexion du courant. C'est dossier de Joël Mung.
11: Dans leur correspondance distincte adressée au chef de l'État, Congo Full Power et RED accusent le gouverneur militaire du Nord Kivu d'avoir contraint les responsables à signer l'accord de principe de l'interconnexion de leur réseau électrique pour desservir la ville de Butembo. Dans sa lettre de dénonciation, Congo Full Power dit ne pas comprendre les circonstances dans lesquelles cet accord signé a été élaboré et les conditions dans lesquelles les signatures ont été obtenues. Congo Full Power veut des éclaircissements sur les circonstances et les conditions d'obtention de cet accord. La société se désole par ailleurs que dans la région à forte besoin électrique, les initiatives d'accroître la capacité de production du courant soient freinées au profit d'une logique de monopole au détriment des ménages, des entreprises et du développement économique du Grand Nord Kivu. Congo Full Power sollicite ainsi l'implication du président de la République, l'appelant à diligenter des investigations appropriées sur les faits dénoncés pour garantir la sécurité des investissements autorisés. De son côté, la société relance de l'énergie pour le développement durable RED, gérée par le diocèse de Butembo-Beni, parle d'une interconnexion imposée. Cette société demande au président de la République de rappeler au gouverneur du Nord Kivu la nécessité de respecter les différentes décisions et orientations des autorités nationales compétentes déjà données et lui ordonner de mettre immédiatement fin à tout acte d'intimidation, de pression ou d'entrave dirigée contre ses promoteurs ou ses partenaires ou encore ses investissements. La société RED appelle également les chefs de l'État à veiller à ce qu'aucune autorité ne compromette l'exécution régulière de ses projets d'intérêt public. Contacté au téléphone par nos confrères de la voix de l'ICG, la cellule de communication du gouverneur militaire du Nord Kivu a rejeté les accusations portées par les deux sociétés contre l'autorité provinciale. L'un des responsables de cette cellule a indiqué que personne n'a été contraint de signer l'accord des principes d'interconnexion des réseaux électriques. Je suis témoin, j'étais là, tout le monde a signé de son plein gré. Mais alors, ils pouvaient honnêtement dire qu'après concertation, ils ne sont plus pour l'interconnexion que de jeter l'opprobre au gouverneur, a-t-il déclaré à nos confrères. Pour rappel, les opérateurs œuvrant dans le secteur de l'électricité ont signé un accord de principe d'interconnexion de leur réseau pour desservir la ville de Butembo à courant de qualité et en quantité. L'accord a été signé la soirée de mercredi 15 juillet 2026 au bureau de liaison du gouvernorat du Nord Kivu situé à Vungi dans la ville de Butembo. C'était après un forum sur l'eau et l'électricité tenu au centre Uhai Chicho du 13 au 14 juillet 2026. Ces assises ayant réuni les opérateurs de ces deux secteurs, les autorités politico-administratives ainsi que les acteurs de la société civile avaient pour but de mettre à lumière les forces et les faiblesses des opérateurs de ces secteurs. Plusieurs recommandations ont été formulées en vue de l'amélioration des interventions.
3: Et du mouvement de déplacement, ces fonds ne font que s'observer hein, sur les tronçons Kambaounja-Panda. Suite aux alertes sur le mouvement suspect des hommes présumés de l'ELF dans les parages de Maïkengou, dans les Goma, Bapakombe, du secteur de Bapéré, la nuit de jeudi 23 à ce vendredi 24 juillet 2026, certains habitants des Kambaou, Pawanza et environ ont quitté leur ménage pour se réfugier en Japanda pour les uns et à Butembo pour les autres. La société civile du secteur de Bapéré fustige la résurgence des rebelles présumés de l'ELF dans les secteurs de Bapéré territoire des Loubéros.

0: par le même itinéraire et l'absence de mesures de défense. Pourtant, les alertes sont toujours remontées en amont par les habitants des zones Kasere Kasamé, le président des forces vives de Bapéré. Kaini Samuel exige aux autorités militaires de redoubler d'efforts pour sécuriser efficacement la population. Il recommande aux représentants du peuple, dont les gouvernements centrales, de sortir de leur silence face à la souffrance de leurs électeurs. Pendant ces temps, Kaini Samuel qui se plaint du risque que courent les habitants lors des déplacements observés depuis le début de la semaine, évite la population à ne pas se lasser dans la collaboration avec l'armée loyaliste, dénonçant tout mouvement suspect. Il a été joint par James Lusing.
1: Nous appelons les autorités de voir comment y renforcer les dispositifs sécuritaires. L'ennemi est en train de faire une ruse, donc nos services doivent être en alerte pour que l'ennemi ne puisse pas encore tuer la paisible population. Aussi, nos élus. La population qui est en train de mourir constitue bien sûr une base électorale de ces élus. Donc il n'est pas question de se taire. Il est temps alors d'interpeller bien sûr les ministères de tutelle en fait que ces derniers puissent fournir des éclaircissements par rapport à la question ADEF. On est en train de tirer à Mangina, on tire à Mambasa, on tire encore dans le secteur de Bapéré. Donc, automatiquement, le ministre de tutelle doit répondre à cette question, d'éclaircir quelle est la problématique de ces éléments au BADEF. Pourquoi ces éléments ne sont pas maîtrisés? Les victimes innocentes s'assuitent.
0: Et les attaques simultanées attribuées aux rebelles de l'EDF ont été enregistrées jeudi 23 et vendredi 24 juillet 2026 dans les localités de Manzia, Kazaro et Makongo, en chefferie de Babila Babombi, à territoire de Mambasa dans la province de l'Ituri. Ces attaques s'ajoutent à d'autres enregistrées le mercredi 20 juillet 2026 en Japan d'Abela et ses environs dans les groupements de Mambembe, Mandeite et Bangolé. Le bilan communiqué par l'Association pour la protection et la défense des enfants et des femmes vulnérables à PDF de Mambasa fait état de 27 civils tués à moins de 48 heures dans ces villages de la chefferie de Babila Babombi. Rams Malekido, coordinateur de cette structure de défense du droit humain, fait également état des 11 civils portés disparus ainsi que d'importants pillages de biens et du bétail. D'après lui, les combattants EDF seraient toujours présents dans la zone et circuleraient, notamment dans les villages de Makombize, Giza et Mangalala, sans être neutralisé. Rams Malekidou appelle ainsi les autorités à revoir la stratégie des opérations militaires afin de mettre fin aux violences. Il estime que la persistance des attaques risque de briser davantage la confiance entre la population et les forces de sécurité. On écoute Rams Malekidogo dans ses propos choisis par Aristote Saboumi.
2: Après l'attaque du mercredi passé qui avait ciblé Nziapanda et ses environs, l'ennemi a encore attaqué jeudi Manteite, il avait attaqué aussi Manzia, il a attaqué Kazaroho à l'ouest de l'Ukayada, le groupement Bangole. Déjà dans l'espace de moins de 48 heures, au moins 27 civils qui viennent d'être tués, que nous avons perdu dans ces différentes attaques. Malheureusement, aucun ADF n'a été neutralisé jusqu'à présent. C'est vraiment regrettable. Déjà, il y a crise de confiance entre la population et l'appareil sécuritaire. On ne fait que seulement perdre les vies humaines. Nous pensons que l'État doit nécessairement prendre ses responsabilités pour imposer la paix. On ne doit pas négocier la paix et la population n'a besoin rien que la paix.
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0: Amis sportifs, merci. Voici le journal de sport. Certains dirigeants des équipes de football au Nord Kivu sont nominés meilleurs de la 4e édition de Kivu Football Award de la saison sportive 2025-2026. Il s'agit par exemple de Mindoulé Mitono Crispin, président de l'AS Nyuki de Butembo, Charles Caron, du président de l'AS Bénignon, Jado Mali Kadir Semwangaza de Béni, Patrick Mouniomo, président de l'AS Virunga de Gouma. Mindoulé Mitono Crispin est connu pour son leadership en tant que président du team vert et noir de Butembo. On se souvient pendant la saison dernière, lorsque son équipe a connu une crise à l'interne, jusqu'à connaître des défaites lors de la phase aller du championnat national, il a su juguler la question et l'équipe a à nouveau enregistré des victoires jusqu'à finir troisième au championnat national la saison dernière à Ligue 2. Et le président DC Virunga a accompagné l'équipe de Goma jusqu'à remporter la 60e Coupe du Congo. Jado Malika, lui, a conduit son équipe, l'FC Mwangaza, à la finale du championnat provincial et l'a qualifié au championnat national de la Ligue 2. Jado Malika, qui a témoigné d'avoir soutenu les footballeurs qui n'appartiennent même pas à son club. Charles Karondi de l'ASBN Union est pour sa part nominé grâce à sa rigueur et à la passion pour la jeunesse. La grande soirée de remise des trophées aura lieu à Goma dans les prochains jours. Elle mettra à lumière tous ceux qui font vivre les ballons dans l'est de la RDC, informe les confrères de Kivu Presse 24.com. Et les Jeux Olympiques de la jeunesse sont prévus à Dakar au Sénégal du 31 octobre au 13 novembre 2026, 2700 athlètes âgés de 17 ans prendront part à cette fête. Dakar a été choisi comme ville hôte en octobre 2018 et les Jeux initialement prévus pour 2022 ont été reportés à cette année en raison de la pandémie de COVID-19. Une situation qui a permis de disposer de plus de temps pour la planification. L'événement se déroulera dans différents lieux de la capitale sénégalaise ainsi que dans les villes de Diamniadio et de Sali du même pays. C'est tout pour ces informations des sports.

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1: À la présentation, Patrick Kalungwana.
2: Mesdames, messieurs, salut, merci d'écouter votre radio pour l'instant. Et merci surtout à toutes ces femmes qui nous écoutent aujourd'hui, ces jumeaux et ces jumelles aussi, les parents des jumeaux et des jumelles. Salut à vous, cette émission, je vous la dédie. Je vous la dédie parce que nous parlons des Nyavaasa, la mère des jumeaux, la mère des jumelles. Ce titre de l'album sorti il n'y a pas longtemps, cet album de 6 titres de Romano, il va nous parler bientôt du contenu. Je l'ai décroché juste à la sortie de la présentation du contenu. Mesdames, messieurs, c'est juste cela. Écoutez l'artiste et la musique va venir après. Romano, bonsoir.
3: Bonsoir, bonsoir.
2: On revient de Believe. On revient de Believe. Tu peux nous dire ce qui est contenu dans le Nyavaasa que tu viens de nous présenter?
3: En fait, aujourd'hui, nous sommes très contents. En fait, nous avons lancé notre EP, mini-album intitulé Nyavaasa. Il y a 6 titres dedans et je suis vraiment très content de la participation de tout et chacun.
2: Oui, le contenu de Nyavaasa, c'est quoi?
3: Les contenus de Nyavaasa, nous avons Nyavaasa, Yeye, Kule, Roméo et Juliette, True Love est présent en featuring avec Emma Chifnandeboy.
2: Et le grand message que le public va découvrir et qui va mobiliser d'ailleurs à venir acheter ou à découvrir le dedans?
3: Persévérer, aimer et rester toujours solide.
2: Oui. Comment retrouver le document ou les contenus?
3: Le contenu est disponible d'entre mes mains, si je peux donner mes coordonnées, 09 78 68 67 78. 09 78 68 67 78.
2: Et virtuellement, comment on trouve Nyavaasa?
3: Virtuellement, et toutes les chansons sont disponibles sur les plateformes de distribution, Amazon, Boomplay et tous les autres.
2: Et après Nyavaasa, ça sert à quoi? On attend les vidéos, comment?
3: Oh ouais, on attend les vidéos. Et il y a beaucoup de surprises en fait qui sont en train de venir.
2: Pour longtemps ou très tôt là-bas?
3: Vraiment, je peux dire pas pour longtemps.
2: Merci.
3: Merci à vous.
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0: Dans une dizaine de minutes, le Cameroun est à la une de Jeune Afrique. Newton Ahmed Barry viendra lui nous parler du Niger, près de 3 ans après le coup d'État de 2023. Puis Florence Maurice nous racontera Zimbabwe, le titre de Bob Marley devenu hymne de l'indépendance et refrain d'histoire. Vous avez le programme, merci de passer cette demi-heure avec nous. Au Sénégal, la coalition du président Bassirou Diomaye Faye s'apprête donc à faire peau neuve. Diomaye, président, doit officiellement céder sa place à un nouveau parti dont le nom sera dévoilé cet après-midi lors d'une assemblée générale constitutive. Conséquence de la rupture entre le chef de l'État et son ancien premier ministre Ousmane Sonko et par ricochet avec son parti le PASTEF. RFI Dakar, Juliette Dubois.
1: Nouvelle formation sera dévoilée à partir de...
0: Le nom sera dévoilé cet après-midi lors d'une assemblée générale constitutive. Conséquence de la rupture entre le chef de l'État et son ancien premier ministre, Ousmane Sonko, et par ricochet avec son parti, le PASTEF. RFI Dakar, Juliette Dubois.
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0: On sera dévoilée cet après-midi lors d'une assemblée générale constitutive. Conséquence de la rupture entre le chef de l'État et son ancien premier ministre, Ousmane Sonko, et par ricochet avec son parti, le PASTEF. RFI Dakar, Juliette Dubois.
1: Nouvelle formation sera dévoilée à partir de...
0: On sera dévoilée cet après-midi lors d'une assemblée générale constitutive. Conséquence de la rupture entre le chef de l'État et son ancien premier ministre, Ousmane Sonko, et par ricochet avec son parti, le PASTEF. RFI Dakar, Juliette Dubois.
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0: On sera dévoilée cet après-midi.

0: Premier ministre Ousmane Sonko et par ricochet avec son parti le PASTEF. 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
2: 15. Pourquoi on mentor?
3: Bah.
2: Mentor, c'est-à-dire idole au niveau international.
3: Je pense oui.
2: Ça, artiste gagné au niveau international, c'est on appelle ni quoi ça ou les.
3: Ni qu'on a pas idole au niveau international. J'aime trop ma sœur et Boti Bukinshas. J'aime trop sa carrière. J'aime trop ce qu'elle fait.
2: Ah bon.
3: Une idole vraiment courage à lui.
2: Oui.
3: Ouais.
2: Alors, est-ce que on en a quelque fois musique qui avait en mettre au Boutembo? Est-ce que il n'est pas facile?
3: C'est difficile. La musique n'est pas facile du coup. Musique est toujours difficile. Il y a beaucoup de côtés difficiles, ça n'a pas ce qui est. Je crois qu'il y a nourrir musique. Musique est en train de nourrir. Musique est beaucoup de choses assez difficile, moyen, mon sens. Genre, si chez nous, pour soutenir l'artiste, n'a pas été difficile.
2: Alors, Lisa, toi, tu es passé sur mes réseaux sociaux, là, donc, mon délai, il a voulu m'assurer avec les réseaux sociaux, qu'il a montré comme ma réseaux sociaux, qu'il a montré comme ma compte TikTok, WhatsApp, Instagram, na zingine, ma Facebook, na, Lisa, par contre, tout le monde, il va en coudre, parce qu'il va en connaître comme mes réseaux sociaux. 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

0: ma réalité.
1: Bon, nous allons d'abord rentrer dans la musique. Oui, tu peux être avec quelqu'un, l'ami de quelqu'un. Il n'y a fait qu'un cas, vous pouvez vous séparer. Mon avocat.
0: Mais donc, c'est une réalité,
1: Bon, disons, mais tout on a exagéré avec un mensonge, quoi.
0: Le mensonge dans tout ça, c'était quoi?
1: Ben exagéré quand on congé à trop mais bon non tu dis que tout t'es à quoi nous à mutu na wako pini ake una vugana bon ça suffit una quoi t'es na wengine c'est ça.
0: Alors, à certains moments, c'est comme si wengine va caper na va kusalir, wengine va na kona kusalir, na va kou défendre, va na kou défendre. Et comment tu te sens? Là, il est ma polémique, les autres zénies, n'a quoi peut-être qu'au contraire.
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1: Voilà.
0: Lisa, tukimalizia huko na neno lingine, peut-être message. A finissant.
1: 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A mes fans, je les aime trop. Je suis là en reine, niko pas les jouer yao. Je travaille dire si la que jouer yao. 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
0: 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Donc on a pas ta Lisa, merci.
1: Merci aussi.

mais positivement les pays. Autre chose, c'est en sécurité, 45 jours se sont écoulés depuis la remise de la coordination des opérations militaires entre les mains du gouverneur militaire du Nord Kivu, le général-major Somo Kakule Evariste. Cependant, rien n'est encore perceptible sur le terrain. C'est la lecture des promesses Matofali Yonama.

0: ancien député provincial élu de la ville de Butembo. Il s'est exprimé dans un rapport bimensuel d'évaluation des opérations militaires à Kourou au Nord Kivu, rendu public ce samedi 25 juillet 2026. Ce cadre du parti politique Ensemble pour la République de Moïse Katumbi a déploré les attaques successives des présumés rebelles de l'ADF qui ont dernièrement visé une partie de la ville de Beni et celle du territoire portant le même nom, alors que le gouverneur censé coordonner les opérations était occupé par autre chose.
1: Le gouverneur Kakou Lesomo, depuis le 10 jusqu'aujourd'hui 25 juillet, il n'a pas encore lancé les opérations contre les ADF. Pendant le 15 jours, le gouverneur Kakou Lesomo a été aperçu en ville de Butembo. Monsieur le gouverneur, est-ce que vous pouvez vous déplacer juste pour venir lancer les travaux et les clôturer en ville de Butembo? Et pendant ce temps, on a tué les gens en ville de Beni. On a tué la population dans la commune rurale de Mangina.
0: Pour Promesse Matofali, le général-major Somo Évariste Kakule ne doit pas oublier sa casquette militaire. Il encourage ici à ordonner la traque des présumés rebelles de l'ADF dans leur cachette dès lors qu'il reçoit les alertes de la part de la population.
1: Monsieur le gouverneur, vous êtes venu ici comme militaire pour mettre fin à ce qui se passe, les massacres de la population. Mais depuis que vous êtes là avec les opérations, ça fait 45 jours, vous n'avez rien fait. Les militaires sont toujours dans des camps et vous n'êtes jamais sur terrain. Monsieur le gouverneur, vous voulez que nous puissions vous évaluer comment? Monsieur le gouverneur, allez installer votre quartier général à Mangina, à Mandoumbi, à Mangourejipe. Parce que nous avons des alertes que les ADF sont là-bas. Et vous avez aussi des alertes de la société civile.
0: Depuis la remise des opérations militaires au gouverneur des provinces du Nord Kivu, le député provincial honoraire Promesse Matofali s'est engagé à faire les rapports à mi-parcours après tous les 15 jours. Et les mouvements de déplacement ne font que s'observer sur les tronçons routiers Kamba ou Nziapanda suite aux alertes sur les mouvements suspects des hommes présumés de l'ADF dans les parages de Maïkengou. Nous sommes au groupement Bapakombe du secteur de Bapéré dans les territoires de Lubero. Pas plus tard que la nuit de jeudi à hier vendredi 24 juillet 2026, certains habitants de Kambaou, Pawanza et environ ont quitté leur ménage pour se réfugier en Ziapanda pour les uns et à Butembo pour les autres. La société civile du secteur de Bapéré fustige la résurgence des rebelles présumés de l'ADF dans le secteur de Bapéré en territoire de Lubero. Par les mêmes itinéraires et l'absence de mesures de défense. Pourtant, les alertes sont toujours remontées en amont par les habitants des zones. Kakule Kaini Samiel, président des forces vives de Bapéré. Kaini Samiel exige aux autorités militaires de redoubler d'efforts pour sécuriser efficacement la population. Il recommande aux représentants du peuple dans les gouvernements centrales de sortir de leur silence face à la souffrance de leurs électeurs. Pendant ce temps, Kaini Samiel, qui se plaint des risques que courent les habitants lors des déplacements observés depuis le début de la semaine, invite la population à ne pas se lasser dans la collaboration avec l'armée loyaliste en dénonçant tout mouvement suspect. Il a été joué au téléphone par James Lusenge.
2: Nous appelons les autorités de voir comment ils renforcent les dispositifs sécuritaires. L'ennemi est en train de faire une ruse, donc nos services doivent être en alerte pour que l'ennemi ne puisse pas encore tuer la paisible population. Aussi, nos élus. La population qui est en train de mourir constitue bien sûr une base électorale de ces élus. Donc il n'est pas question de se taire. Il est temps alors d'interpeller bien sûr les ministères des titres en fait que ces derniers puissent fournir des éclaircissements par rapport à la question ADEF. On est en train de tirer à Mangina, on tire à Mambasa, on tire encore dans les secteurs de Bapéré. Donc, automatiquement, le ministre de tutelle doit répondre à cette question, d'éclaircir quelle est la problématique de ces éléments au BADEF. Pourquoi ces éléments ne sont pas maîtrisés? Les victimes innocentes s'assuitent.
0: Après l'attaque des combattants présumés de l'ADF au début de cette semaine à Makoumo, dans les groupements Bapakombe, secteur de Bapere et territoire de Lubero, nombreuses familles se sont déplacées pour des entités estimées sécurisées. Ils vivent sans aucune assistance dans les familles d'accueil à Makoumo. Les assaillants avaient tué, pour rappel, une dizaine de personnes, incendié des biens et pris en otage d'autres civils, renseignent nos sources. Si l'autorité de l'État n'exécute pas les recommandations et les propositions lui adressées par les responsables de la société civile, parfois la paisible population pense que nous ne jouons pas bien notre rôle de sentinelle. C'est de cette manière que le président de la société civile, noyau de la commune Boulenguera, ville de Boutembo, répond à ceux qui croient que la société civile dénonce sa faire le suivi auprès des autorités de l'État. Au cours d'un entretien avec Radio Moto Boutembo Beni, jeudi 23 juillet dernier, John Paluku Kameta rappelle à la population que les responsables de la société civile sont parfois vus par certaines autorités comme des ennemis en raison de leur courage de demander des comptes aux décideurs.
3: Puisse agir. Ce qui est vrai, c'est qu'il y a des problèmes que nous remontons, il y a des solutions que l'on trouve, que l'on constate, mais aussi il y a des problèmes auxquels nous faisons face, que nous remontons, quel que soit le suivi. Je ne vais pas vous cacher les mots, la force de la société civile se limite quelque part à un niveau. À quel niveau? Si l'autorité ne veut pas agir, quel que soit le suivi, quelle que soit la dénonciation, quelle que soit la pression, l'autorité n'agit pas. Je vais vous donner un cas. Dans la commune rurale d'Oucha, la société civile s'est engagée contre les violations occasionnées par la bourgmestre de cette commune. On a fermé des boutiques, on a fait des marches, on a fait tout ce que l'on pouvait faire. Mais aussi longtemps que celui qui doit décider n'a pas encore décidé, ses actions semblent être mortes, semblent être faibles.
0: John Paluku Kameta fait savoir que le pouvoir de la société civile est parfois limité, surtout au niveau du fait qu'il n'est pas coercif pour donner de la force aux actions de la société civile. John Kameta appelle la population à soutenir ses actions par une participation massive. Il se surge ici contre la naïveté, la population qui souffre parfois en silence par crainte de l'autorité de l'État. Encore une fois, John Kameta.
3: L'accompagnement dont nous avons besoin, par exemple, c'est quand, par exemple, nous appelons cette population pour discuter des problèmes X ou Y, que cette population vienne en masse, par exemple. Deuxième soutien que la population devrait faire, c'est lorsqu'il y a un problème, que l'on sente que réellement la société civile est appuyée. Est appuyée dans quel sens? Par exemple, si nous écrivons une pétition, que cette pétition soit signée en masse. Mais le comble, c'est qu'on peut même demander des signatures. Il y a ceux-là qu'il faut se soustraire parce que et ils craignent qu'ils subissent des représailles de la part des services de sécurité. Ou si on organise, par exemple, une marche, les gens ne vont pas être là. Mais si, par exemple, il se pose un problème de carence d'eau d'Azim Selil et que l'on organise, par exemple, une marche pour aller rencontrer l'autorité, que l'on trouve que, par exemple, d'Azim Selil, où il y a plus de 10 000 personnes, l'on trouve 5 000 ou 8 000 personnes avec des bidons qui descendent dans la rue, eh bien, l'autorité va comprendre que c'est du sérieux.
0: Autre chose en société, c'est toujours en insécurité. La société civile de la commune rurale de Lubero, chef-lieu du territoire portant le même nom, alerte sur la situation sécuritaire devenue volatile dans cette partie de la province du Nord Kivu. Jackson Mumbere Bahaluire, président de cette structure citoyenne, fait état des cas de vol et de cambriolage de maisons dans les quartiers Moulo et Lubero Centre. Ce cadre, la société civile pointe du doigt des porteurs d'armes non encore identifiés qui se livrent à l'extorsion et au pillage des biens de la paisible population aux heures vespérales. Jackson Mumbere Bahaluire est au micro de Gista Kasembo.
4: La situation sécuritaire dans la commune de Lubero est très volatile, monsieur le journaliste. Tenez, dans la soirée du vendredi au samedi de la semaine passée, il y avait un citoyen qui se promenait dans le quartier Lubero. Il a rencontré deux hommes porteurs d'armes qui lui ont ravi sur des téléphones. Dans le quartier Moulo, dans la soirée du mardi 21 juillet, autour de 20h, un civil qui quittait le quartier Moulo vers le quartier Lubero, non loin de l'entrée du centre d'écoute de Moulo s'est arrêté devant 4 porteurs d'armes qui lui ont ravi 260 000 francs, 2 téléphones Android de dernière génération. Il voulait lui ravir sa moto. Dieu merci, il y avait les passants qui étaient venus et les assaillants se sont volatilisés. Dans la nuit du vendredi 24, c'est-à-dire une boucherie a été caillassée dans le quartier Moulo. Des inconnus ont emporté 7 kg de viande de porc, 2 petites batteries pour panneaux solaires, une importante quantité d'huile de porc appelée Sindou. Dans le quartier Lubero, précisément dans la cellule numéro 1, voici plus d'un mois qu'on a déjà enregistré plusieurs cas de personnes qui sont tabassées et d'autres qui sont blessées à la hanche et à la machette. Alors voilà comment on est en train de vivre l'insécurité dans la commune de Lubero.
0: Autre chose, ce sont les travaux de construction du grand canal collecteur qui fait régie, qui reprendra, sauf changement de dernière minute, le lundi 27 juillet 2026 à Kassindi. Nous sommes là, territoire de Beni. L'annonce a été faite ce samedi 25 juillet 2026 par le bourgmestre de la commune de Kassindi, Bwamba Lemua Niria Gilbert. C'était à l'issue des débats citoyens organisés par l'ONG Pôle Institut, selon l'autorité communale. Cette reprise des activités intervient grâce à l'implication du gouverneur militaire du Nord Kivu, le général-major Kakule Somo Evariste, déterminé à relancer ses projets destinés à protéger les quartiers Mwangaza, Mouvingi et Kongo Yasika contre les érosions et les inondations. Le bourgmestre a également annoncé le remplacement de l'entreprise RTMC par Amako qui assurait jusque-là la sous-traitance du chantier. La décision fait suite aux difficultés logistiques et techniques qu'a rencontrées l'entreprise RTMC, indique nos sources. Et la seconde session de défense des travaux de fin de cycle s'est tenue ce samedi 25 juillet 2026 à l'Université de l'Assomption Congo IAC. Parmi les récipiendaires, Georges Mouindo Lomba, journaliste de Moto Télévision. Ce chercheur en sciences de l'information et de la communication a centré ses recherches sur la perception des taximens de Butembo, sur les initiatives de fact-checking dans les paysages médiatiques congolais. Dans son mémoire, Georges Lomba a mené ses enquêtes auprès des taximens de Butembo et a démontré que les médias spécialisés dans la vérification des faits, notamment Congo Tchèque, Balobaki Tchèque et Eleza Fact, ne sont pas suffisamment connus. C'est pourquoi, selon l'impétrant, les informations publiées par ces médias dans les buts de lutter contre la désinformation n'ont pas assez d'effet dans la communauté. Et pour que les contenus de ces médias soient consommés par un public très large et que ces médias atteignent leur objectif, celui de lutter contre la désinformation, Georges Lomba recommande à ces médias d'initier des séances et des sensibilisations pour se faire connaître et parler de leur mission.
5: Dans la communauté, comme vous le savez, quand les taximens vous embarquent ou soit vous êtes au bord d'une moto, il y a toujours un débat entre les taximens et son client. Et généralement, c'est ceux de débats liés toujours à l'information. Cette information, ça peut être une information en tout cas déguisée, avec beaucoup de doutes. Alors c'est ainsi que nous avons voulu faire hausser aussi la voix qu'il y a des médias qui sont concentrés dans la vérification des faits pour dénicher justement la désinformation communautaire. Après nos recherches, nous avons constaté qu'à Butembo, en tout cas, les taximens, la majorité ne savent pas le fact-checking, si c'est quoi. Et puis, les pays qui connaissent quand même, nous ont dit qu'ils n'accordent pas une forte confiance à ces médias de vérification. Parce que nous, on s'est dit que c'est ainsi que nous avons proposé à ces médias de fact-checking, de diffuser leur contenu sur les médias traditionnels, travailler avec les radios locaux, par exemple, avec les télévisions, dans les groupes WhatsApp, par exemple, sur Facebook, même sur TikTok, mais aussi à ces initiateurs des médias de vérification, d'organiser des séances de sensibilisation.
0: Autre chose, c'est la culture, c'est la troupe théâtrale Kambali Junior, les presses KJP, qui revient sur scène ce dimanche 26 juillet 2026 à travers une pièce théâtrale intitulée « Les taupes félonies partout ». Tout va se passer dans la salle Est de l'Institut Kambali à partir de 14h avec une contribution de 3000 francs congolais selon les organisateurs de Soli Mweyo que nous écoutons.

0: a trahi face à la police et une femme tenancière de bistrot qui a aussi essayé de travailler avec les membres de la police. Et malheureusement, cette dame a trahi et la police et cette policier aussi a trahi la police. Et à la fin, même le commissariat de la police qui est chapeauté par un capitaine a aussi trahi et tout le monde a été trahi finalement.
1: Et c'est sur cet élément sonore que nous bouclons ce radio-journal, la première partie. Nous vous laissons suivre les sports et les informations culturelles avec respectivement Gisela Kiombwe et Patrick Kalungwana.

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2: Amis sportifs, merci de nous écouter. Voici les informations des sports. Les équipes de la ville de Butembo devraient valoriser les services de communication pour bien vendre leur image au niveau national et international. C'est ce que souhaite un chercheur qui a défendu son travail de mémoire à sciences de l'information et de la communication à l'Université de l'Assomption au Congo IAC. Bénédiction Siatomekewa Kambula a intitulé son sujet de recherche « Communication et promotion des activités sportives à Butembo, analyse et proposition des plans opérationnels pour la SNU qui est Luis Sokozaki ». Les lauréats, qui est chroniqueur sportif au sein de la radio-télévision Victoire Horizon RTVH, a choisi ces deux équipes comme exemple compte tenu de leur popularité à ville de Butembo. Bénédiction Kamboula reconnaît que ses équipes communiquent, mais qu'il faut une amélioration dans ces domaines en engageant des professionnels appuyés par un budget que l'équipe peut se fixer au cours d'une saison sportive.
3: Malgré les efforts dans le domaine des communications, les problèmes ne manquent jamais. C'est pourquoi nous avons voulu travailler ou détecter les problèmes qui persistent dans ces équipes de football. Nous avions proposé un plan de communication qui peut servir non seulement l'association sportive Enyuki, mais aussi toutes les équipes de la ville de Butembo qui en aura besoin. D'abord, la considération de ces gens qui se donnent corps et âme pour accompagner les équipes dans les domaines de communication. Et lorsqu'il y a élaboration des budgets, de ne pas chaque fois oublier au moins une rubrique de ce qui concerne la communication. Parce que vous pouvez être un chargé de communication d'une équipe, mais sans budget, comment vous allez travailler? Vous savez, ici chez nous, nous avons un problème. Vous pouvez être chargé de communication d'une équipe, mais vous serez toujours dicté par une personne X ou Y. Par exemple, vous êtes dans une équipe qui est chapeautée par un homme politique. Ben, au lieu de faire, par exemple, la propagande ou la promotion de l'équipe, mais vous serez dicté.
2: À l'issue de cette cérémonie de soutenance, le membre du jury aurait remercié le récipiendaire qui a réalisé un travail de qualité.

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2: Mesdames, Messieurs, salut, merci d'écouter votre radio pour l'instant. Et merci surtout à toutes ces femmes qui nous écoutent aujourd'hui, ces jumeaux et ces jumelles aussi, les parents des jumeaux et des jumelles. Salut à vous, cette émission, je vous la dédie. Je vous la dédie parce que nous parlons des Nyavaasa, la mère des jumeaux, la mère des jumelles. Ce titre de l'album sorti il n'y a pas longtemps, cet album de 6 titres de Romano, il va nous parler bientôt du contenu. Je l'ai décroché juste à la sortie de la présentation du contenu. Mesdames, Messieurs, c'est juste cela. Écoutez l'artiste et la musique va venir après. Romano, bonsoir.
3: Bonsoir, bonsoir.
2: On revient de Believe. On revient de Believe. Tu peux nous dire ce qui est contenu dans le Nyavaasa que tu viens de nous présenter?
3: En fait, aujourd'hui, nous sommes très contents. En fait, nous avons lancé notre EP, mini-album intitulé Nyavaasa. Il y a 6 titres dedans. Et je suis vraiment très content de la participation de tout et chacun.
2: Oui, le contenu de Nyavaasa.

0: c'est quoi? Les contenus de Niabasa, nous avons Niabasa, Yeye, Koule, Roméo et Juliette, True Love est présent en featuring avec Emma Chifnandé Boy.
1: Et le grand message que le public va découvrir et qui va mobiliser d'ailleurs à venir acheter ou à découvrir le dedans.
0: Persévérer, aimer et rester toujours solide.
1: Oui. Comment retrouver le document ou les contenus?
0: Le contenu est disponible d'entre mes mains, si je peux donner mes coordonnées, 09 78 68 67 78. 09 78 68 67 78.
1: Et virtuellement, comment on trouve Niabasa?
0: Virtuellement, et toutes les chansons sont disponibles sur les plateformes de distribution, Amazon, Boomplay et tous les autres.
1: Et après Niabasa, ça sert à quoi? On attend les vidéos, comment?
0: Ouais, on attend les vidéos. Et il y a beaucoup de surprises en fait qui sont en train de venir.
1: Pour longtemps ou très tôt là-bas?
0: Vraiment, je peux dire pas pour longtemps.
1: Merci.
0: Merci à vous.
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0: 60 000. C'est un chiffre assez stupéfiant, non? Et en fait, ça représente les vues accumulées en un temps record par une simple note vocale sur TikTok. Une note qui affirme, avec un aplomb hallucinant, que le tabac et le chanvre seraient des remèdes miracles contre le virus Ebola. Mais le truc qui rend cette rumeur particulièrement pernicieuse, c'est qu'elle se propage à la vitesse de l'éclair en Swahili. C'est une langue massivement parlée dans les provinces de la RDC, ce qui veut dire qu'elle frappe de plein fouet les populations qui sont au cœur même de la zone à risque. La menace à laquelle on fait face s'appelle la souche Bundibugyo. C'est une variante assez rare du virus qui s'est déclarée mi-mai 2026 dans la province de l'Iturie et elle a carrément été classée urgence sanitaire internationale par l'OMS. La note vocale, portée par une voix de femme, balance sans trembler qu'un mélange de tabac, de chanvre et de citron guérit Ebola. Mais ça va plus loin. L'audio ordonne carrément aux gens de ne surtout pas contredire cette, je cite, « découverte ». Qu'est-ce que dit vraiment la science ? Eh bien, le docteur Michel Tosalizana, médecin-chef à Beni, n'y va pas par quatre chemins. Il démonte tout de suite la rumeur. Son message, c'est un véritable cri du cœur. Il supplie que cette désinformation s'arrête immédiatement, parce que la réalité sur le terrain est glaçante. Des gens meurent, et des soignants qui se battent jour et nuit tombent aussi. Le docteur Jean-Jacques Muyembe, c'est un virologue congolais respecté dans le monde entier. Pour vous donner une idée, il a co-découvert le virus Ebola en 1976. Et que dit-il ? Qu'il n'y a aucune, mais alors aucune preuve scientifique derrière tout ça. Il rappelle un truc fondamental. Ebola se transmet par contact direct avec les fluides corporels, pas parce qu'on manque de tabac, évidemment. Notre seule vraie arme aujourd'hui, ça reste une prévention rigoureuse. Et pour enfoncer le clou, Deogratias Sicou, qui gère justement l'infodémie à l'OMS, rappelle un fait qui paraît très évident mais qu'il faut absolument répéter, le tabac n'a aucune fonction médicale. Zéro. En fait, c'est tout l'inverse.
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0: Monsieur le Président.
1: Oui.
2: Il est temps, monsieur.
0: Est-ce que tout le monde est là?
2: Oui, sauf le chef de cabinet.
0: Qui insiste de savoir pourquoi
2: c'est si urgent. Que dois-je lui dire?
1: Je démissionne.
0: Pardon?
2: Monsieur le Président.
1: C'est seulement lui qui n'est pas là.
2: Non, le Premier ministre est injoignable au téléphone.
0: Aïe, aïe, aïe.
2: Le chef d'état-major coordonne une intervention militaire
0: D'accord.
2: à l'ouest du pays.
0: D'accord.
2: Le ministre des Affaires étrangères vient de passer 14 jours à l'étranger. Et depuis que l'équipe nationale est rentrée au pays, ça fait 11 jours que le ministre des Sports est Anita Salis.
1: C'est tout?
2: Aussi, le ministre des Affaires coutumières, dont le cabinet indique qu'il est en promenade au Venise depuis le week-end dernier.
1: À promenade?
2: Oui, vous ne le savez pas.
0: Comment devrais-je le savoir?
1: Et où se passe la réunion?
2: En salle de conférence.

0: fait votre démission?
1: C'est pas parce que c'est dur qu'on n'ose pas, mais parce que l'on n'ose pas que c'est dur, monsieur le chef de cabinet.
2: Si vous renoncez à vos fonctions, monsieur le président, vous êtes lâche. Tous ces opposants, ces mouvements citoyens, diront que c'est suite à leur pression que vous cédez, monsieur le président. Qui seront tous ces ministres? En fait, je voulais dire qui serons-nous.
1: Mais vous êtes trop...

0: le président. Commandant en chef, ce n'est pas qu'un titre, c'est une responsabilité, une lourde responsabilité. Démissionner un président de la République, c'est une honte devant son peuple.
1: C'est plutôt du respect, un honneur, monsieur le ministre.

0: Militaire, monsieur le ministre de la Défense. On ne peut jamais être ennemi du peuple qu'on est censé diriger. Là, c'est différent. Je démissionne.
1: Celui qui veut de la pluie doit supporter la boue. Et vous, et nous, allô, tous. Ah, oh non. Vous ne devez pas faire ça, monsieur le président. Si quelqu'un vous empêche de vous battre, il faut une récompense.
0: Et si quelqu'un te prête ses jambes, tu vas où il lui plaît. Au fait, répétez 1000 fois une vérité vaut mieux que mentir une seule fois.

Est-ce que le peuple m'aime? Mesdames, messieurs, vous savez quoi? Personne n'essaie de répondre à ma question. Est-ce que le peuple m'aime? Voilà où l'on est. Mettez-moi

0: Pourquoi, gouverneur?
1: Vous voulez savoir pourquoi?
2: Ne coupez jamais l'arbre qui vous donne de l'ombre.
1: Ce sont vos propres mots, n'est-ce pas?
0: Bien, bien, vous l'avez entendu. Les gens n'aiment pas les gens, mais les gens aiment l'argent des gens. Je sais.

0: incarcération. Combien de fois allons-nous mentir au peuple? Combien de fois allons-nous mentir au peuple? Le peuple en a marre avec nous, je suis convaincu. Ma démission va marquer une très grande expression de la démocratie ainsi que la justice. Excellences, mes chers ministres, combien je vous le dirai, le rôle premier de tout gouvernement dans ce monde, c'est la protection des citoyens. Et donc, d'accord ou non, votre opinion ne change rien. Je démissionne.
1: Vous ne devez pas faire ça. Sinon, donnez-nous quelques jours alors pour quitter le pays.
0: C'est non, monsieur le ministre du budget. Les rendez-vous restent les mêmes pour ce soir. Convoquez les deux chambres en concret et que la Cour suprême de justice se joigne à elle et à la conférence des princes demain matin à 9h. Suis-je bien clair, monsieur le chef de cabinet?
2: Oui, ça sera la fête à l'opposition.
0: De l'honneur au peuple.
3: Il s'agit de quel peuple là?
4: C'est nous le peuple. La...